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Kurt Bamork évolue en zone trouble. Actuellement, il entame une hybrose lui permettant de communiquer avec la Tchishma, entraînant l'hybridation de ses biontes. 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

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Un escalier s'approche de moi. Je monte, mais plus je monte, plus je descends. 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Puis j'atterris au gaz-cloube.

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Mes yeux compensent l'absence de lumière, comme deux petites caméras infrarouges. J'ai un goût de cuivre dans la bouche, et des sensations de machine. 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Lichen, Lichen, Lichenus.